0: Les anges,
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2: Les copains, qu'est-ce qu'on fait ce soir, un bossinage?
3: Oh non, il y en a marre. Non, laisse béton, j'ai une meilleure idée. 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